0: Yes, on Face of Africa.
1: Une seconde chance, il n'est jamais trop tard pour celui qui peut se rattraper. Eric Zébané.
0: Ah ouais. Commence le programme,
1: Wesley. Il est là.
0: Ferragola.
1: Il est arme silencieuse.
0: Second chance.
1: Sina Lubaki.
0: Ferragola is from the Democratic Republic of Congo.